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0: je vois là que vous ne vous dites pas grand chose aussi, mais j'ai des passeports, hein. Plusieurs, même si ça vous intéresse à la fin du concert.
1: T'en as deux.
0: Venir me voir, je vous referai un truc. Parce que les passeports, c'est bien pour les voyages. Après, si t'as des passeports, tu peux voyager. Si tu peux voyager, c'est bien pour la culture, ça.
1: Exactement.
0: Vous savez, quand
1: on le mélange.
0: Ouais. C'est comme ça qu'on a fait du blues.

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0: À force de parcourir les forêts, on se doutait bien qu'il parlait aux chevreuils.
1: Ouais.
0: Mais les cigognes.